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0: Il est 6 heures.
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0: Il est 8h. 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

Hello, hello, bien le bonjour à toutes et à tous, heureux de vous retrouver en ce mardi 21 juillet, 7 jours après la fête nationale française. C'est au tour de nos amis belges à faire la fête en ce jour du 21 juillet. Bonne fête à eux. Allez, de suite, les matins soleil débutent avec le meilleur de la musique, des petites infos avec Alan, le tiercé, ou plutôt quintet avec Tom Kazak, et Destination Camping avec Daniel et sa lampe à gaz aujourd'hui. Moi, je m'occupe du meilleur de la musique. C'est Finzi Contini qui débarque avec Cha Cha Cha. On les écoute, souvenirs des années 80. Ah, ça fait du bien aussi, les petits souvenirs. Belle matinée, belles vacances à tous.

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2: Bonjour à tous, l'horoscope de ce mardi, on débute avec les béliers. La précipitation pourrait vous jouer un mauvais tour aujourd'hui. Les taureaux, les échanges seront particulièrement agréables en ce mardi. Gémeaux, curiosité et vivacité d'esprit vous ouvriront de nouvelles perspectives. Les cancers, une bonne nouvelle pourrait arriver là où vous ne l'attendiez plus. Les lions, votre...
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Et j'espère que tout va bien pour vous. C'est déjà presque la moitié de cette première heure, hein. Ça va vite. La musique pour vous accompagner, on va faire un petit tour sous les sunlights des tropiques avec Monsieur Gilbert Montagnier.

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La météo pour ce mardi 21 juillet, persistance du beau temps ensoleillé avec de fortes chaleurs au sud, alors que les températures restent agréables sur le tiers nord. Les températures justement pour ce mardi matin, 13 degrés pour Lille, Strasbourg, 14 degrés pour Cherbourg, Lyon et Brest, 14 également pour Paris, 18 degrés sur Bordeaux et Biarritz, 19 à Toulouse, 22 à Marseille, 24 à Nice et 25 à Ajaccio. Et pour ce mardi après-midi, entre 23 et 27 degrés sur une moitié nord, il fera 23 sur la Normandie et les Hauts-de-France, 24 dans le Grand Est, 25 sur la Bretagne, 26 en Ile-de-France et 27 dans le Centre-Val-de-Loire.

et dans la moitié sud entre 26 et 33 degrés. Il fera 26 dans la vallée du Rhône, 31 degrés sur la Nouvelle-Aquitaine, 31 sur la Corse, 31 à 32 sur la Côte d'Azur et 33 degrés sur l'Occitanie. Les

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0: Soleil, j'espère que tout va bien pour vous. Nous sommes là pour la deuxième heure déjà de cette édition matinale. J'espère donc que c'est la forme. Belles vacances, belle matinée. Là tout de suite, on s'intéresse à quoi ? Eh bien, aux éphémérides.
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2: Bonjour à tous et bienvenue à vous. Nous sommes le 21 juillet, c'est la Saint-Victor. Bonne fête à eux. Victor est de nature curieuse et cherche constamment à faire des découvertes, adepte de la réflexion. Il ne manque pas une occasion de faire un débat et de partager ses connaissances. Intelligent, il ne se fie pas uniquement à son intuition. Il se lance toujours dans une analyse profonde et prend le recul nécessaire avant de débuter un projet. Il ne tolère pas l'échec et fait tout pour s'en écarter. Susceptible et émotif, il s'emporte facilement. Sa colère ne dure cependant pas longtemps vu qu'il est capable de la surmonter aisément. On poursuit avec quelques faits marquants de ce 21 juillet 1831. Le prince Léopold devient Léopold Ier, roi des Belges, après la séparation de la Belgique et de la Hollande. 1954, les accords de Genève marquent la fin de la guerre d'Indochine. 1969, l'astronaute américain Neil Armstrong est le premier homme à marcher sur la Lune devant 600 millions de téléspectateurs durant la mission Apollo 11. 1974, Eddy Merckx remporte le Tour de France cycliste pour la cinquième fois. Idem pour Bernard Hinault en 85, âgé de 31 ans. 2005, nouveau record à la voile en solitaire en 3 jours, 5 heures et 12 secondes pour le français Thomas Coville avec son trimaran Sodebo sur le parcours Miami-New York. 2013, au terme de la 21e et dernière étape du Tour de France entre Versailles et Paris, Christopher Froome remporte la 100e édition de ce tour devant le Colombien Nairo Quintana. Meilleur grimpeur et troisième, l'Espagnol Joaquim Rodriguez. La même année, abdication du roi Albert II de Belgique après 20 ans de règne en faveur de son fils, le prince Philippe. On souhaite un bon anniversaire au cycliste professionnel Stéphane Schumacher, à Sarah Biassini, originaire du Var, comédienne et au chanteur-compositeur français, Hubert Félix Thiéphen, qui vient de Dole, dans le Jura. Le dicton du jour, quand il pleut le jour de la Saint-Victor, la récolte n'est pas d'or. Très bonne journée à tous, à demain.
0: Merci beaucoup et puis à demain pour d'autres éphémérides. Et ce matin, nous allons faire un petit tour à Montpellier pour l'anniversaire de Isabelle. Isabelle qui fête aujourd'hui ses 54 ans.

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1: Dont l'info insolite du jour, direction la Normandie. Le compteur est monté à l'envers. Veolia envoie une facture de 557 000 euros à une abonnée. Une retraitée âgée de 70 ans a reçu une facture de 557 000 euros de la part de Veolia suite à l'installation à l'envers de son compteur d'eau qui a donc compté la consommation à rebours. On lui a donc réclamé l'équivalent de 999 mètres cubes d'eau au lieu des 16 mètres cubes consommés. Tous ceux à qui les banques refusent des crédits pour quelques euros auront du mal à croire cette mésaventure, racontée il y a quelques jours par Daniel. Daniel, une retraitée âgée de 70 ans vivant en Normandie, s'est vue réclamer la somme de 557 000 euros de la part de Veolia. Changé en février, son compteur d'eau avait été visiblement installé à l'envers. Il a donc compté la consommation d'eau à rebours en remontant les mètres cubes à partir de 999 999. Deux mois plus tard, Daniel a quitté son logement. Mais au moment de la régularisation, Veolia ne l'a pas facturé pour sa consommation de 16 mètres cubes, mais pour 999 984 mètres cubes, soit la modique somme de 557 000 euros. À l'arrivée de cette facture, sa fille, Vanessa, a contacté l'entreprise qui a reconnu l'erreur. Un courrier l'informe également du débit à venir de ce montant. Elle prévient alors la banque de bloquer le prélèvement. Les deux femmes avaient presque oublié cette histoire quand la maman a été avertie fin juin que son compte était débiteur d'un demi-million d'euros. Plus de 500 000 euros, ça ne dérange apparemment personne. N'en revient pas Vanessa auprès de la banque. Entre-temps, Veolia s'est excusée, a remboursé la dame et a envoyé un nouveau courrier pour lui annoncer un prélèvement de 557 000 euros. Une histoire donc à suivre prochainement. On se retrouve très vite avec d'autres infos insolites.

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1: Dans l'actualité musicale du jour, Bad Bunny rend hommage à Avicii en plein concert à Stockholm. Lors de son concert à Stockholm, qu'il a donné le 11 juillet dernier, Bad Bunny a surpris son public avec une reprise à la sauce portoricaine du titre Wake Me Up d'Avicii en hommage au DJ disparu. Bad Bunny a offert donc à son public suédois un moment particulièrement émouvant le 11 juillet dernier. En pleine tournée mondiale depuis plusieurs mois, la star portoricaine surprit tout le monde en reprenant Wake Me Up, l'un des plus grands hits d'Avicii, le DJ suédois disparu en 2018. Alors non, les fans n'ont pas eu droit à un DJ set, mais à José Eduardo Santana, le guitariste du chanteur. L'artiste a assuré ce moment en interprétant le morceau non pas à la guitare classique, mais au cuatro, un instrument traditionnel originaire de Porto Rico. Une version acoustique, inédite et chaleureuse d'un titre qui a fait danser des millions de personnes à travers le monde. Un bel hommage en tout cas à Avicii qui a conquis l'ensemble des fans présents dans le public et qui a immédiatement fait le tour des réseaux sociaux. On se retrouve très vite avec d'autres actualités musicales.
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1: Dans l'actualité du net du jour, une extension usurpant Perplexity AI dans Chromium découverte. Selon des experts, des cyberattaquants se sont servis d'une extension malveillante pour Chromium, se faisant passer pour Perplexity AI, une technique qui montre que les pirates évoluent des campagnes de phishing vers les extensions des outils IA pour les navigateurs de plus en plus populaires. Google a donc supprimé une extension malveillante pour les navigateurs basée sur Chromium, usurpant l'identité de Perplexity AI. Des chercheurs de Microsoft ont découvert qu'elle interceptait le trafic de recherche des utilisateurs. Elle redirigeait ensuite les requêtes vers des serveurs contrôlés par des cyberattaquants avant de les transmettre à des moteurs de recherche officiels. La division, en tout cas de l'éditeur, souligne dans un communiqué que l'objectif de cette campagne est de collecter des données de connexion et le trafic de recherche, ce qui pourrait permettre des utilisations en aval comme un hameçonnage et un pilotage automatique de la publicité, ciblé notamment sur d'autres formes d'abus selon les intentions de l'opérateur. Cet incident s'inscrit dans une tendance plus large constatée par les chercheurs de Microsoft, qui ont averti au début du mois que les pirates utilisaient de plus en plus souvent les noms et l'image de marques de plateformes IA populaires dans ces campagnes de hameçonnage et de malversation. Contrairement aux pirates de navigateurs traditionnels qui modifient les résultats de recherche ou inondent les utilisateurs de publicité, cette extension agissait de manière beaucoup plus discrète. L'erreur a donc été réparée pour le moment. On se retrouve très vite avec d'autres actualités du net.

0: Il est 10h. 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

0: 10h passées de quelques minutes dans vos matins soleil. J'espère que tout va bien pour vous. C'est la dernière heure qui débute avec, chaque matin, la petite destination camping et Monsieur Daniel qui va nous parler de la lampe à gaz. Bonjour Daniel.
1: Bonjour à tous, c'est la veilleuse officielle de vos soirées sous les étoiles. Une petite balise lumineuse posée sur une table pliante ou suspendue à une branche de pin qui donne instantanément à votre emplacement un air de salon chaleureux. Aujourd'hui, on craque une allumette, on tourne délicatement la molette et on écoute ce doux sifflement familier pour s'intéresser à la reine de nos veillées, la mythique lanterne de camping gaz. Pour comprendre son histoire, il faut remonter aux années 50, 1949 très exactement. Trois ingénieurs lyonnais inventent une petite bouteille de gaz bleu rechargeable qui va révolutionner la vie en plein air et donner naissance à la célèbre marque Camping Gaz. Si le réchaud a transformé la cuisine des vacances, c'est la lanterne à gaz qui va illuminer les nuits des campeurs en apportant une vraie lumière puissante et rassurante au milieu de la nature. Mais utiliser une lanterne au camping, c'est d'abord s'initier à une mécanique de haute précision qui a causé bien des sueurs froides, le fameux changement du manchon. Ce petit filet de tissu blanc que l'on doit installer et brûler préalablement se transforme en une fine pellicule de cendre ultra fragile, capable de tomber en poussière au moindre courant d'air et si on a le malheur de la frôler avec le bout du doigt. Une fois cette épreuve surmontée et le globe de verre mis en place, vient le rituel magique de l'allumage. Ce petit vrombissement sourd, ce sifflement aigu devient une bande son officielle de vos discussions nocturnes, de vos lectures sous la toile ou de vos parties de cartes endiablées. C'est aussi le phare absolu qui attire irrésistiblement tous les insectes du département, créant un balai aérien frénétique autour du dôme en métal brûlant, diffusant sa douce lueur et sa chaleur réconfortante jusqu'au couvre-feu du campement. La lanterne à gaz reste le symbole indémodable de la convivialité des vacances, l'objet qui prolonge la magie des journées bien après le coucher du soleil. Demain, on éteindra les feux pour se préparer à croiser le fer avec l'invité clandestin le plus agaçant de nos fins de journée, le roi du bourdonnement nocturne. On parlera du moustique. Bonne journée à tous, bonnes vacances et à demain pour Destination Camping.
0: Ah non, pas ces sales bêtes qui vous sucent le sang comme ça pendant la nuit. Non, non, pas eux. Allez, merci Daniel, à demain pour parler donc des moustiques. Charlie D. Lewis, Soca Dance, c'est ce qui arrive de suite.

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1: Dont l'actualité people du jour. On parle de France Piron, dont la tempête. Depuis qu'elle a taclé le footballeur belge Jérémy Doku, qui souhaitait quitter la Coupe du Monde pour assister à la naissance de son premier enfant, un petit Praise, la journaliste de l'équipe TV est dans la tourmente. Dans un communiqué, le groupe de presse s'est désolidarisé de ses propos, éloigné des valeurs du groupe et a présenté ses excuses à l'attaquant des Diables Rouges. France Piron a d'ailleurs été remplacée par son joker Pierre Boulby pour la présentation de l'équipe de choc. La voilà clairement hors jeu. On se retrouve très vite avec d'autres actualités people.

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1: Les programmes télé, la télévision pour ce soir mardi. On débute avec la chaîne TF1 qui nous propose ce soir le film Le Transporteur, diffusé dès 21h10. À la même heure sur France 2, cette fois-ci, place au film Vision. Sur France 3, la série OPJ, diffusée dès 21h10. Sur la chaîne France 5, le film Mortel Randonnée, diffusé dès 21h. Sur la chaîne M6 ce soir, rendez-vous avec le magazine Zone Interdite, diffusé dès 21h10. Sur la chaîne TFX, rendez-vous avec le film Les Cadors, diffusé dès 21h10. Et enfin, pour terminer, rendez-vous par exemple ce soir sur la chaîne Sister avec le film Le Choc des Titans, diffusé dès 21h10. Avec tout ça, bonne soirée télé.

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C'est fini, c'est terminé pour ce mardi, mais on revient bien sûr dès demain matin, dès 8h, on sera là avec vous sur votre radio pour de nouveaux matins soleils. Et ça, ce sera encore pendant tout l'été. Il nous reste un peu plus d'un mois, un petit mois et demi encore à passer ensemble avec ces matins soleils. Allez, on va se quitter bien sûr comme chaque matin, mais avant ça, on vous parle de la petite nouveauté du jour.

ce 21 juillet, c'est Monsieur Joseph Kamel qui revient avec un tout nouveau titre qui s'appelle Insomnie. Bon, c'est pas agréable, mais le titre par contre n'est pas mal du tout. Je vous laisse découvrir et moi je vous dis ciao ciao, bye bye et puis à demain mercredi.

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1: Il est 11h.
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Bonjour, aujourd'hui 21 juillet, 202e jour de l'année, nous fêtons les Victors. C'est aussi la fête nationale belge et la journée internationale de la malbouffe. C'est le 21 juillet 1926 que naissait Sim, disparu en septembre 2009, et le 21 juillet 1951, naissance de l'acteur Robin Williams, qui nous a quittés en août 2014. Joyeux anniversaire au chanteur Cat Stevens, né le 21 juillet 1948 comme Hubert Félix Thiéfaine, Fabienne Egal, ancienne speakerine et co-animatrice de Tournée Manège, est née elle en 1954. Joyeux anniversaire à une artiste peintre qui fut aussi animatrice télé entre 1986 et 1993, Caroline Tresca, née en 1959. À Charlotte Gainsbourg, née en 1971, et à Sarah Biasini, née le 21 juillet 1977. C'est aussi le 21 juillet 2013 que nous quittait le réalisateur Denis de la Patellière, né en mars 1921, et en 2023, décès du chanteur américain Tony Bennett, né en août 1926. Le 21 juillet 1831, Léopold Ier de Belgique prête serment. En 1906, Alfred Dreyfus est réintégré dans l'armée française et fait chevalier de la Légion d'honneur. En 2007, c'est la sortie anglaise du dernier tome des aventures de Harry Potter, Harry Potter and the Deathly Hallows. En 2013, après 20 ans de règne, le roi Albert II de Belgique abdique en faveur de son fils, le prince Philippe. En 2016, Johnny donne son 90e et dernier concert de la tournée Restez Vivant Tour au Théâtre Antique de Vienne. Ce fut aussi son dernier concert solo. Enfin, le 21 juillet 2021, le port marchand de Liverpool en Angleterre perd son inscription au patrimoine mondial de l'UNESCO. Le dicton du jour, quand il pleut à la Saint-Victor, la récolte n'est pas d'or. Demain, vous penserez à fêter les Marie-Madeleine.

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1: Depuis sa cellule de prison, Nahr remonte le fil de son histoire. Fille de réfugiés palestiniens, elle grandit sur les rives du golfe Persique et danse au rythme de ses rêves d'enfant, puis de ses désirs de jeune femme. Mais alors que Nahr croit avoir trouvé le bonheur, l'homme qu'elle a épousé la quitte. Elle découvre la cruauté d'un monde où les corps deviennent monnaie d'échange. L'invasion américaine en Irak fait de la jeune femme une réfugiée à son tour, un exil qui l'amène jusqu'en Palestine, terre de ses ancêtres et d'une seconde chance. L'occupation d'Israël vient cependant menacer le foyer qui l'a accueillie, la mettant face au poids de son passé et à la tentation de la résistance. 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L'autrice Suzanne Aboulawa met en lumière avec une sincérité rare la tragédie palestinienne à travers le portrait d'une femme singulière qui sublime la honte en force et le chagrin en révolte. Contre ce monde sans amour de Suzanne Aboulawa est paru chez Pocket.
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1: Il est midi.

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0: 13h.
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2: Et en ce mardi 21 juillet, bonne fête aux Victor, les Béliers, l'impact des astres s'avérera extrêmement positif pour vos amours.
3: Taureau,
2: vous allez aborder un tournant bénéfique sur le plan professionnel.
3: Gémeaux,
2: votre besoin de tendresse sera amplement comblé par votre partenaire.
3: Et Cancer, vous allez puiser dans vos économies pour maintenir vos comptes dans le vert.
2: Les Lions,
3: le climat de votre vie conjugale sera au beau fixe.
2: Vierge, vous gagnerez l'admiration et le respect de vos collègues.
3: Balance, un problème administratif pourrait vous obliger à revoir votre budget vacances à la baisse.
2: Et Scorpion, visez l'efficacité.
3: Sagittaire,
2: votre vie amoureuse devient plus harmonieuse.
3: Les Capricornes, vous avez le soutien de gens influents.
2: Verseau, ne vous attardez pas sur des détails.
3: Enfin les Poissons, journée harmonieuse et agréable à vivre,
2: que vous soyez marié ou solitaire.
3: Bonne journée et à demain.
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0: Bonjour, aujourd'hui 21 juillet, 202e jour de l'année, nous fêtons les Victoires. C'est aussi la fête nationale belge et la journée internationale de la malbouffe. C'est le 21 juillet 1926 que naissait Sim, disparu en septembre 2009, et le 21 juillet 1951, naissance de l'acteur Robin Williams, qui nous a quittés en août 2014. Joyeux anniversaire au chanteur Cat Stevens, né le 21 juillet 1948 comme Hubert Félix Thiéfaine. Fabienne Egal, ancienne speakerine et co-animatrice de Tournée Manège, est née elle en 1954. Joyeux anniversaire à une artiste peintre qui fut aussi animatrice télé entre 1986 et 1993, Caroline Tresca, née en 1959. À Charlotte Gainsbourg, née en 1971, et à Sarah Biasini, née le 21 juillet 1977. C'est aussi le 21 juillet 2013 que nous quittait le réalisateur Denis de la Patellière, né en mars 1921, et en 2023, décès du chanteur américain Tony Bennett, né en août 1926. Le 21 juillet 1831, Léopold Ier de Belgique prête serment. En 1906, Alfred Dreyfus est réintégré dans l'armée française et fait chevalier de la Légion d'honneur. En 2007, c'est la sortie anglaise du dernier tome des aventures de Harry Potter, Harry Potter and the Deathly Hallows. En 2013, après 20 ans de règne, le roi Albert II de Belgique abdique en faveur de son fils, le prince Philippe. En 2016, Johnny donne son 90e et dernier concert de la tournée Restez Vivant Tour au Théâtre Antique de Vienne. Ce fut aussi son dernier concert solo. Enfin, le 21 juillet 2021, le port marchand de Liverpool en Angleterre perd son inscription au patrimoine mondial de l'UNESCO. Le dicton du jour, quand il pleut à la Saint-Victor, la récolte n'est pas d'or. Demain, vous penserez à fêter les Marie-Madeleine.
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0: Il est 14h.
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L'action se déroule dans ta ville, vue d'hélicoptère ou du haut d'un building. 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

0: Il est 15h.
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0: Et en ce mardi 21 juillet, bonne fête aux Victor, les Béliers, l'impact des astres s'avérera extrêmement positif pour vos amours. Taureau, vous allez aborder un tournant bénéfique sur le plan professionnel. Gémeaux, votre besoin de tendresse sera amplement comblé par votre partenaire. Les cancers, vous allez puiser dans vos économies pour maintenir vos comptes dans le vert. Les lions, le climat de votre vie conjugale sera au beau fixe. Vierge, vous gagnerez l'admiration et le respect de vos collègues. Balance, un problème administratif pourrait vous obliger à revoir votre budget vacances à la baisse. Et scorpion, visez l'efficacité. Sagittaire, votre vie amoureuse devient plus harmonieuse. Les capricornes, vous avez le soutien de gens influents. Verseau, ne vous attardez pas sur des détails. Enfin les poissons, journée harmonieuse et agréable à vivre, que vous soyez marié ou solitaire. Bonne journée et à demain.
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0: Il est 16h.
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1: Il est 17h. 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

0: Il est 18h. 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

0: Eh bien voilà, en direct depuis Poinchot-les-Bains, eh bien voilà, nous avons pris l'antenne depuis notre studio à Arzé. Eh bien maintenant, on est avec Eliane, carrément ici, chez Poinchot-les-Bains.
1: Je viens de la Louvière.
0: Tu viens de la Louvière en plus.
1: Voilà, mais j'aime bien moi, Ewaï. Hein.
0: Ah ben oui, c'est chouette, Ewaï. Voilà. Et justement, on entend un artiste belge, puisqu'aujourd'hui, c'est notre grande fête nationale. Attention, c'est parti.

0: Ah, tu le connais ce chanteur, hein, c'est notre ami le grand Zozo qu'on n'oubliera jamais, bien sûr, avec Viva la Belgique, en direct depuis Poissy-les-Bains, eh bien, c'est en route depuis le 3 juillet, tu le savais?
1: Je ne savais pas.
0: Mais si, si, si, c'est en route depuis le 3 juillet pour Poissy-les-Bains jusqu'au 2 août. Et nous viendrons d'ailleurs le 25 juillet et le 1er août avec les mascottes de Poissy-les-Bains, encore animées avec la radio. Et nous serons en direct toujours sur antenne. Alors pour celles qui nous écoutent en ce moment, eh bien sachez que ce soir, c'est la fête nationale. On le sait tous, mais il n'y aura pas de feu d'artifice.
1: Malheureusement,
0: vous savez pourquoi, hein, il fait très chaud, on n'a pas de pluie depuis presque 2 mois maintenant, et puis voilà, pour la sécurité de tous, eh bien voilà, les autorités ont préféré d'annuler donc le feu d'artifice, mais le bal aux lampions est toujours d'actualité.
1: Nous allons danser ce soir.
0: Nous allons danser sur les années 60, 70, 80, 2000, enfin bref, ce sera une ambiance assurée, je suis sûr et certain, et on vous attend tous très très très très nombreux et nombreuses, d'accord? Tu seras avec moi.
1: Ben oui, bien sûr.
0: Nous irons ensemble, d'ailleurs. Allez, sur MCS Radio, on a décidé pendant bonne une heure d'être avec vous sur antenne depuis plein de beaux les chiens.
1: Les chiens, non. Excusez-le.
0: Point chaud les bains. Oui, pourtant il fait chaud. Hein. Il fait chaud. Enfin, allez, bref. Je vous ai concocté une playlist de chanteurs belges. Et la première, c'est Lio avec Banana Split.
1: Et on y va.

0: Ouais, je le disais, il va bien mon micro. Eh bien voilà, nous sommes ensemble en direct depuis Pointe-Chaux-les-Bains, bien sûr, avec la soirée qui s'annonce à partir de 21h. Donc voilà, on vous attend tous et toutes nombreux pour fêter la Belgique ensemble. Alors Eliane, tu m'as dit que tu étais en vacances.
1: Oui, je suis en vacances à Iwaï, moi.
0: À Iwaï, voilà, vous voyez, donc elle vient de la Louvière et elle vient. Et Eliane, donc toi, ton émission, c'est du rock.
1: C'est du rock.
0: La belle rock, le lundi entre 20h et 22h,
1: voilà.
0: Qui reprendra le 7...
1: Le 7 septembre.
0: Et voilà,
1: voilà,
0: le 7 septembre.
1: Et alors, donc... il y aura aussi une autre émission, le mercredi.
0: Ouais.
1: Le mercredi, l'heure, je pense que c'est de 20h à 21h ou de 21h
0: c'est
1: à 22h.
0: C'est bien ça, oui, c'est 20h-21h.
1: Et là, 20h-21h, voilà. Et là, ce sera plus de la New Wave, des années aussi entre 60 et maintenant, quoi.
0: Ben voilà. Voilà, je le disais parce que tu étais avec moi et que tu animes avec moi, hein, mais on va reparler un petit peu de Pointe-Chaux-les-Bains, puisque jusqu'au 2 août, ben vous pouvez venir tous les jours, c'est ouvert à partir de 10h jusqu'à 18h, il y a plus de 20 attractions, 21 même maintenant, okay. Puisqu'il y en a une qui s'est rajoutée, et alors il y a bien sûr vos amis mascottes, qui viennent également ici dans les lieux. Il y a Winnie, Gluglu, Chas, Marcus, Stitch et Olaf.
1: Eh bien voilà.
0: Voilà, toutes les mascottes.
1: Et il y a Christian au micro de MCS Radio.
0: Voilà, avec les mascottes qui viendront avec moi donc dire bonjour aux enfants le samedi.
1: Voilà.
0: Voilà, le samedi. Donc voilà, l'entrée est de 12 euros. Donc venez, avenue de pour aller à Remouchamp, c'est à Iwaï. Alors pour toute information, vous formez le 0495 69 48 37. Il n'est pas trop tard puisque nous sommes que le 21 juillet. Donc voilà, il y a encore pas mal de choses à découvrir ici. Il y a même des piscines.
1: Ah ben oui.
0: Donc, château gonflable, piscine, carrousel, et tout, et tout, et tout, et de quoi se restaurer, en plus avec Pointe-Chaux, puisqu'il y a de la boisson à volonté, il y a des sandwichs, enfin, tout ce que vous pouvez trouver chez Pointe-Chaux pour la pâtisserie.
1: Voilà.
0: Voilà. Bon, allez, petit coup de musique avec encore une chanteuse belge, c'est Alice on the Roof.

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0: Voilà, nous sommes enfin revenus depuis Pont-Saint-les-Bains, on va y arriver. Voilà, le courant est revenu. Et puis, on vous attend nombreuses, hein, dès 21h pour le bal du 21 juillet. Et donc, ici, on vous attend pour ceux et celles qui nous écoutent en radio via le web www.mcsradio.be, la radio aqualienne. Donc, voilà. Pas si aqualienne que ça, c'est ça, puisque là, il y a une l'Alouviroise avec nous, n'est-ce pas? Bon, on va continuer notre programmation qui débutait donc avec les artistes belges, mais on va vous sélectionner 10 meilleurs artistes belges qui ont été fortement reconnus sur ces 10 dernières années. Alors voici un petit reportage qui a été fait il y a plus de 10 ans.
1: Ce sont les plus belles voix du plat pays. Bienvenue sur Watch Mojo français. Et aujourd'hui, nous faisons le décompte de nos choix pour le top 10 des meilleurs chanteurs et chanteuses belges de tous les temps. Pour cette liste, nous excluons les groupes de musique et nous nous limitons aux chanteurs et aux chanteuses d'origine belge ou ayant grandi en Belgique. Ils doivent avoir connu du succès autant en Belgique qu'à l'international.

0: Numéro 10, Claude Barzotti. Après avoir passé son enfance à voyager entre l'Italie et la Belgique, Claude Barzotti s'installe pour de bon au plat pays à l'âge de 18 ans. Aime-moi. Ses origines italiennes sont très importantes pour lui et il s'inspire de sa double nationalité pour composer le titre qui lui vaut un immense succès en 1983.
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0: Il enchaîne les succès au cours des années 80, mais rien n'égale la popularité de son premier tube. Encore aujourd'hui, on le surnomme le Rita.

0: numéro 9, Annie Cordy.
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0: Il y en a qui ne savent pas s'arrêter. Annie Cordy a enregistré plus de 700 chansons depuis le début de sa carrière comme chanteuse de cabaret dans les années 50.
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0: En parallèle, elle a joué au théâtre, au cinéma, à la télévision et elle a animé plus de 10 000 galas. Mais c'est en 2004 qu'elle reçoit les honneurs suprêmes, lorsqu'elle est anoblie par le roi Albert II et devient baronne.
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0: Son titre de noblesse ne freine pas sa passion pour la musique et elle enregistre encore des chansons à ce jour, à l'âge vénérable de 88 ans.
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1: Numéro 8, Philippe Lafontaine.
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1: Nous poursuivons avec un grand classique du karaoké. Philippe Lafontaine a plus d'une dizaine d'albums à son actif. Mais si on se rappelle de lui, c'est surtout grâce au méga tube.

Sortie en 1989, la chanson entraînante aux paroles audacieuses devient un succès instantané à travers toute la francophonie. Elle remporte une victoire de la musique en France, un EV des variétés à Bruxelles et un prix Félix au Québec. Parfois, il ne faut qu'une seule chanson pour passer à l'histoire.

0: Numéro 7, Axel Red.
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0: La jolie Flamande aux cheveux roux obtient un succès monstre en 1993 avec son premier album, sans plus attendre.

0: Propulsé par le tube Sensualité, l'album s'écoule à plus de 600 000 exemplaires et donne le coup d'envoi à une carrière impressionnante.
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0: Au cours des années suivantes, Axel Red aura la chance de collaborer avec de véritables titans du soul américain, tels que Wilson Pickett, Eddie Floyd et le légendaire Isaac Hayes. 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Elle ne délaisse pas les artistes francophones pour autant et compte aussi

0: Forte du succès de son premier album, Danser, qui sort l'année suivante, Morane a été sélectionnée par Michel Berger pour participer à la deuxième version de Starmania, où elle tient le rôle de Marie-Jeanne, la serveuse automate.
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0: 10 albums plus tard, Morane est connue à travers toute la francophonie et elle est même l'une des rares Belges à avoir été fait officier de l'Ordre des Arts et des Lettres en France.

0: Numéro 5, Plastique Bertrand.
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0: Qui a dit que les Belges ne faisaient que de la chanson de variété?
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0: Le King of the Divan a fait une entrée fracassante sur les palmarès en 1978 avec Ça plane pour moi.
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0: Le tube punk New Wave fait le tour du monde et brise les barrières linguistiques en se taillant une place sur le Billboard 100 des États-Unis. La chanson sera reprise par plusieurs artistes américains, tels que Sonic Youth et Vampire Weekend. De nos jours, la popularité du tube n'a pas diminué et on peut l'entendre autant en publicité qu'au cinéma. Numéro 4, Salvatore Adamo. Le tendre Sicilien n'a que 20 ans lorsqu'il rencontre premier succès avec Tombe la neige.
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0: Ignorant les recommandations de ses producteurs, il décide de sortir la chanson en plein milieu de l'été. Cette stratégie inhabituelle semble avoir porté fruit, puisque la chanson sera traduite en italien, en turc et même en vietnamien. Aujourd'hui, avec plus de 100 millions d'albums vendus, Salvatore Adamo est le chanteur belge ayant vendu le plus d'albums au cours de sa carrière.

0: Numéro 3, Lara Fabian.
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0: Véritable citoyenne du monde, la carrière de Lara Fabian décolle lorsqu'elle déménage au Québec, alors qu'elle n'a que 20 ans. Son album éponyme remporte un immense succès dans la belle province.
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0: Elle fait un retour triomphal en France et en Belgique, mais ce n'est pas assez pour elle. Et elle enregistrera des chansons en anglais, allemand, néerlandais, italien, portugais, espagnol, russe, hébreu et turc. Avec plus de 12 millions de disques vendus à travers le monde, Lara Fabian est une preuve vivante que la musique et les émotions qu'elle transmet peuvent transcender les langues et les frontières.

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1: numéro 2, Stromae.
0: Alors on danse. Alors on danse.
1: Alors on danse. C'est le méga tube qui fait décoller sa carrière en 2009, alors qu'il n'a que 24 ans.
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1: Si le succès de Stromae est étonnant, c'est parce qu'il est l'un des rares artistes à avoir percé aux États-Unis sans chanter en anglais. Alors on danse sera d'ailleurs remixé par nul autre que Kanye West en 2013.

son deuxième album, Racine Carrée, s'écoule à plus de 2 millions d'exemplaires, cimentant ainsi la place de Stromae parmi les plus grands de la chanson belge. Avant de révéler notre premier choix, voici quelques mentions honorables.

0: Numéro 1, Jacques Brel.
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0: Il est le père de la chanson belge. Révélé durant les années 50, Jacques Brel connaît une carrière fulgurante au cours des années 60.
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0: Ses textes poétiques marquent grandement ses contemporains et il devient une inspiration pour d'autres géants de la musique, tels que Leonard Cohen ou David Bowie.

0: donne son dernier concert en 1967, alors qu'il est au sommet de son art. Aujourd'hui, la légende de Brel est restée intacte. C'est pourquoi, en 2005, il sera consacré comme le plus grand Belge par le public de la radio-télévision belge.
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0: Êtes-vous d'accord avec notre sélection? Selon vous, qui sont les plus grands chanteurs et chanteuses belges de tous les temps?
2: Eh bien voilà, on les a découverts, les 10 meilleurs artistes belges. Jacques Brel, ça ne m'étonne pas.
3: Yes. Hein,
2: ça ne m'étonne pas du tout. Alors, voilà, nous sommes toujours en direct depuis Poix-sur-les-Bains, 21h, soirée dansante. Et puis, vous danserez sur les meilleurs tubes des années 80, 90, 2000 peut-être. On verra bien, en tous les cas, eh bien, le DJ jockey se prépare.
3: On va aller lui demander dans peu de temps.
2: Ben oui, on va lui demander. Ouais, pourquoi pas. Pourquoi pas? Et puis, on va entendre Marc Morgan. Tu connais Marc Morgan?
3: Mais écoute, ça me dit quelque chose, mais voilà.
2: Voilà, on a décidé donc pour cette émission spéciale du 21 juillet, eh bien, de vous offrir des chansons uniquement d'artistes belges. Eh bien, Marc Morgan nous chantait, souviens-toi, notre mystère, nos retrouvailles.
3: Ah oui, voilà, ça y est.
2: Bonne soirée avec nous, et puis si vous nous écoutez via le net, bien, venez nous rejoindre ici à Poix-sur-les-Bains pour notre soirée du 21 juillet.

0: Notre mystère, nos retrouvailles, Marc Morgan, artiste belge aussi. Et on a d'autres, hein, Swan, tu connais?
1: Philippe.
0: C'est Philippe. Philippe Swan, ouais, avec Dans ma ruche, on se souvient aussi. Tout de suite sur MCS Radio, depuis Pointe-Chaux-les-Bains.

0: Voilà, Philippe Zohan dans ma ruche, pour ceux et celles qui s'en souviennent. Alors, je vais aller faire un petit tour près de du disjockey, qui est tout près, là. Hein. On va aller voir comment ça se passe. Il va aller voir aussi ce qu'il nous propose pour ce soir. Hein.
1: Voilà, Christian se promène.
0: Ouais, je me promène. J'espère que le micro va aller jusque-là. Normalement, oui.
1: Hein? Est-ce que ça passe encore?
0: Oui, on est en direct radio, monsieur. Carrément sur le web, sur Internet. Alors, qu'est-ce que vous allez proposer comme chanson ce soir?
2: Alors, pour ce soir, ça sera surtout des classiques. Je suis plutôt un artiste orienté anglais, je fais un peu de français. Et je touche vraiment un peu toutes les époques, des années 60 jusqu'aux années 2000. Vraiment, je m'adapte à tous les publics. Je fais pas mal de rassemblements dans la région, des événements, des mariages. Des brocantes, des fêtes, vraiment tout. Vraiment tout.
0: Comme
2: je sais que je suis là, dès qu'il faut de la musique.
0: Comme ici à Point Cholet, ben.
2: C'est ça.
0: Voilà. Voilà. Alors, on vous attend pour ceux et celles qui nous écoutent à la radio. Hein, on vous attend. L'entrée est ouverte d'ailleurs déjà. Et puis, faites un peu votre publicité. Vous venez d'où?
2: Alors, je suis. J'habite ici à Hawaï. Maintenant depuis 6 ans, merveilleuse commune qu'à mon avis je ne quitterai plus jamais de ma vie.
0: Ah non, moi non plus. On est deux.
2: Et alors, mon nom c'est Alex Heunen. Je fais pas mal de représentations artistiques ici dans la région. J'espère dans les années à venir développer un petit peu aussi des facettes de moi qui dépassent un petit peu l'interprétation. J'ai aussi des créations, mais ça viendra sûrement dans le futur. Mais ici, dans un premier temps, je suis ravi de partager mes connaissances musicales, ma passion, vraiment, c'est plus une histoire de passion qu'autre chose. C'est vraiment le plaisir de jouer devant des gens et de transmettre mes émotions. Voilà.
0: Voilà, comme nous, de la radio et même en tant que DJ. Voilà, exactement. Alors, un petit numéro de téléphone et éventuellement, vous êtes sur les réseaux sociaux?
2: Je suis sur les réseaux sociaux. Pour le moment, je suis sur Facebook, c'est Alexandre Heunen, H-U-Y-N-E-N. Si vous souhaitez me contacter, vous pouvez également au 0499 61 90 62.
0: Eh bien voilà, oui.
2: Le 0499 61 90 62.
0: Voilà, il vaut mieux répéter deux fois, hein, comme ça les gens ont le temps de noter. Voilà, un grand merci et bonne soirée à vous. Et puis, mettez le feu ce soir. Merci. Merci beaucoup. Ah ben voilà, super. On a pu entendre un petit aperçu. Et puis, en même temps, eh bien, ce gentil monsieur a fait sa publicité. Hein, et en plus, il est à Coalia. Hein.
1: Ah ben voilà.
0: Et toi, tu es Louvière-Roise.
1: Oh, ça va, c'est okay.
0: Mais je crois que tu vas venir habiter dans le coin.
1: Oui, je vais venir.
0: Je crois que tu vas t'installer dans le coin aussi. Allez, on va continuer notre programmation musicale spéciale Belgique pour ce 21 juillet avec Roméo Elvis, tu connais bien sûr.
1: Et bien sûr.
0: Hein, alors, tout de suite, soleil.

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0: Et bien voilà, c'était notre ami Roméo Elvis avec Soleil. Maintenant, on va retrouver sa sœur. Tu sais qui c'est, sa sœur, quand même ?
1: Angèle.
0: Angèle, avec ce titre. Oh, ben, balance ton quoi ? D'accord ?
1: Oh là là, oui.
0: D'accord. Allez, balance ton quoi ?
1: Balance ton.
0: En direct, hein, je vous le rappelle, hein, nous ne sommes pas en studio, nous sommes carrément au point sous les bains. On vous attend nombreux et nombreuses pour la soirée du 21 juillet. Ici, on pourra danser sur tout. Hein, sur tout. Surtout, on a un bon DJ qui est prêt là, donc il s'entraîne et il nous chantera des belles chansons. Voilà.
1: Voilà.
0: À tout de suite.

0: Est-ce que c'est bien clair pour tout le monde?
1: Pardon, moi je reviens juste sur un point qui n'est pas forcément hyper limpide. C'est juste que quand une fille dit non, j'ai l'impression quand même que souvent ça sous-entend que c'est...
0: C'est non.
1: Non. D'accord. Ah ouais. Ah, faut bien... Ouais, c'est pas si simple, faut bien choper le truc, hein.
2: Moi, ce que j'ai compris, en fait...
1: Pardon, c'est que je te coupe. Ouais, je te coupe. C'est juste parce qu'il y a un deuxième point, c'est que quand une fille dort, on sait pas, du coup, si on peut, si on peut pas. Et du coup, je me dis, peut-être que dans le doute, on peut tenter...
0: Non, la laisser dormir. Si elle dort, tu la laisses dormir.
1: Eh oui. Eh ben oui, ok. Mmh. D'accord.
2: Et pas penser qu'on peut imposer notre désir, vous aviez dit.
0: Ouais.
3: Balance ton quoi ? C'était notre amie Angèle. Voilà, en pleine discussion.
4: Oui, après, ça a été...
3: avec ses amis.
4: Et vu qu'on était occupés à discuter, ben, on n'a pas entendu leur discussion forcément.
3: Et... Voilà. C'est le direct. Alors, voilà, on a entendu une petite chanson là. Voilà, à mon avis, elle va porter des fraises, je ne sais pas, Ivana, qu'on va retrouver d'ailleurs bientôt sur antenne pour une émission italienne. Donc voilà, les accolés et accoliennes auront droit à une émission italienne également, hein, à partir du mois de septembre.
4: Une chanson italienne, oui.
3: Voilà, donc ce sera à découvrir sur notre antenne en tous les cas. Et puis, on vous attend, hein, toujours nombreux et nombreuses ici, à Point sur les bas. Alors maintenant, je ne sais pas si tu connais l'autre Frequency.
4: Lost Frequency, c'est
3: bien. Bah oui, là, tu connais.
4: Oui, oui.
3: Ah bien, tout de suite, on enchaîne avec ça.
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0: Voilà, Monsieur Los Frequency à l'instant avec Beautiful Life. Alors, Monsieur Musty, tu connais ?
1: Musty ?
0: Oui, Musty.
1: Tu connais
0: Musty, c'est un artiste néerlandophone.
1: Moi, c'était le petit chat Musty.
0: Qui fait fureur en Wallonie. Ah, voilà, ah ouais. Et il est italien, paraît-il. Voilà, elle sait tout, Ivana. Hein.
2: Ben, c'est ce que je pense, mais non, je ne suis pas si sûr que ça, mais... Moi, je sais qu'il est italien et il a même fait de la musique, de la radio en Italie. Ah. Mais voilà, c'est tout ce que je sais.
0: Bah, c'est possible, hein, c'est possible. Hein. Il y a beaucoup d'Italiens en Belgique. D'ailleurs, tu vas faire une émission en italien bientôt.
2: Oui, bientôt, ben voilà.
0: Il y aura un petit peu de phrases en français quand même. Hein.
2: Animé, oui, tout à fait. On va faire moitié-moitié. Comme
0: moitié-moitié,
2: ça,
0: on va faire plaisir à tout le monde.
2: Et ouais. On fera plaisir à tout le monde.
0: Voilà, c'est bien. Allez, Musty sur MCS Radio EY.

0: Right, monsieur Misty. Alors, on a Super Papa qui est là aussi. Super Papa avec son gilet jaune qui est là et qui va, à mon avis, faire la circulation pour guider les gens. Voilà, Super Papa, bonsoir.
1: Bonsoir, Super Papa. Voilà.

0: Voilà pour Misty. Alors, on va faire un petit rattrapage, hein, ma chère Ivana, puisque tu as fait une erreur. Hein, voilà, voilà. On est en train d'ailleurs de te sonner pour dire « Ah, Ivana, qu'est-ce que tu as raconté comme bêtise ?»
1: Oui, j'ai bafouillé. Confondu avec Mika, en fait.
0: Ah ouais?
1: Ouais, avec Mika, qui lui aussi parle l'italien et a fait de la radio en Italie, apparemment. Voilà, je suis désolée. Je suis encore novice dans.
0: Et pour moi, Misty, qu'est-ce qu'il a fait réellement alors?
1: Ah, là, tu me bosses vraiment le col, hein. Tu m'enfonces,
0: elle a
1: Christian.
0: Recherché,
1: tu
0: elle a pas recherché. Voilà. Ah bien, on aura des nouvelles de Misty plus tard.
1: D'accord,
0: peut-être,
1: désolé.
0: Hein. Bon, alors, en attendant, c'est Delta, encore un artiste, une artiste belge avec Héréditaire. C'est une de ses chansons que nous allons entendre tout de suite sur notre radio. Aïe, aïe.

0: Ben voilà, c'est fini.
1: Déjà ?
0: Eh ben oui, déjà, c'était Delta avec...
1: Héréditaire.
0: Héréditaire. Alors, on n'a toujours pas la documentation de Misty, n'est-ce pas ?
1: Non, toujours pas.
0: Elle va nous arriver.
1: Elle ne travaille pas, elle est en vacances.
0: Non, elle n'a pas envie, voilà. Elle n'a pas envie de regarder. Elle va chercher. Allez, fête du 21 juillet ce soir, ici, à Point Chaud, les bains. Qu'on attend avec impatience, d'ailleurs, les gens arrivent, les premières personnes arrivent, et voilà. Donc, elles ont vraiment envie de passer une excellente et bonne soirée.
1: Voilà.
0: Et de danser, pourquoi pas, voilà.
1: Et de chanter.
0: Du 21 juillet. Et de chanter avec, pourquoi pas. Ben oui, tu chantes, toi, en plus.
1: Oui.
0: Voilà, t'aimes bien de chanter.
1: Très faux, mais je chante. Je chante à la radio.
0: Ah, tu sais que c'est la première fois qu'on fête le 21 juillet sur la radio.
1: Ah oui.
0: Ouais, c'est la première fois, c'est la première année, grâce à Point Boule.
1: Les bains.
0: Bon, allez, on y va. Tu connais ce chanteur ?
1: Illusion.
0: C'est...

0: Pierre Rapchette avec Illusion à l'instant sur LCS Radio. Alors, on a des nouvelles pour Misty, n'est-ce pas?
1: Oui, bien sûr. J'ai fait des petites recherches. Donc, il s'appelle Musty, de son prénom Thomas Mustin. C'est un chanteur, auteur, compositeur et acteur belge très populaire. Il est connu pour son style musical électropop aux influences New Wave et pour avoir représenté la Belgique au concours Eurovision de la chanson avec son titre. Mais bon, comme ça en anglais, je n'ai pas très l'habitude.
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0: Oh, yeah.
1: Merci, Eliane.
0: Bien, bravo.
1: Voilà, la recherche est faite.
0: C'est bien. Allez, on pardonne maintenant. On pardonne. Allez, coûte que coûte. Qui se souvient de ce morceau dans les bonnes années 80, Eliane?
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0: Voilà, bien. Allez, on y va. On danse.

Gangster d'amour, c'était bien Coûte que coûte, ce titre de chanteur belge qui est consacré pour ce 21 juillet sur MCS Radio. On va continuer avec maintenant ceci, c'est Célassou.

c'était Selassou à l'instant sur MCS Radio et Way en direct depuis Poinçon-les-Bains, toujours avec vous, et puis on vous attend nombreux donc pour ce mardi 21 juillet dès 20h, donc bal de la fête nationale. Et puis voilà, on vous attend également aussi durant la semaine ici à Poinçon-les-Bains. Jusqu'au 2 août, entre 10h et 18h, l'entrée est de 12 €. Et puis, il y a notamment aussi une entrée VIP à 19 €. Il y a plus de 20 attractions, hein, n'oubliez pas. 20 attractions, 21 même d'ailleurs, puisqu'il y en a une qui s'est rajoutée. Si même vous voulez des renseignements, eh bien, vous pouvez former le 0495 69 48 37. Et puis, point sur les B. 3xw.soulesbains, on y arrivera, .be. Donc voilà, tout ça avec nos mascottes qui seront là les 7, 15 et 21 juillet. Et puis, il y aura tous les événements sur Flyers qui vous seront donnés à l'entrée. Vous serez au courant de tout. Allez, on continue avec ceci, Kate Ryan.

Des en santé, Kate Ryan, encore une chanteuse belge, spécial programme chanteur belge ce soir pour cette fête du 21 juillet. Toujours en direct depuis Point Chaud, les bains, ici à Huaï, sur RS. Maintenant qui suit au programme.

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Le Rancœur, Nicolas, Suarez, chanteur belge encore. Il y en a un autre qu'on connaît très bien et qu'on n'entend plus pour l'instant. Où il est, notre ami Stromae avec « Alors on danse ».

19h54 en direct depuis Point Chaud-les-Bains. Toujours, on vous attend nombreux, nombreuses pour ceux et celles qui se préparent à la maison. Et bien voilà, vous écoutez notre radio en même temps et vous avez bien fait, puisque voilà, nous sommes ici en train de vous donner les chansons belges uniquement pour ce 21 juillet, avec à l'instant Stromae avec Alors on danse. Nous sommes ensemble jusqu'à 20h. À 20h, le DJoker prendra le relais ici donc à Point-Chaud-les-Bains. Donc voilà, soyez au rendez-vous, venez nous rejoindre, fêter ce 21 juillet ici à Iwaï, rue de la Port-Allée, avenue de la Port-Allée. Ça fait un carton dans les années 2000 et c'est belge.

0: Ah ben voilà, ça va être le moment de nous quitter.
1: Déjà ?
0: Ah ouais, on va rompre l'antenne, puisque d'ici quelques instants, ben, la soirée va commencer, ici.
1: Voilà.
0: Ah, pour ce moment. Donc voilà, on a fait un petit tour d'horizon pour ce 21 juillet.

0: des chansons françaises, mais belges.
1: Mais belges.
0: Mais en anglais aussi, hein. Il y en avait quelques-unes en anglais également. Mais enfin, c'était principalement donc des chanteurs belges. Voilà. Eh bien, Eliane, on te retrouve très bientôt sur antenne.
1: Oui, bien
0: ainsi
1: sûr.
0: Ainsi qu'Ivana, qui était avec nous. Hein.
2: Oui, bien sûr, Christian.
0: Voilà, pour une nouvelle émission de chansons italiennes.
2: Merci.
0: Voilà, tout un programme pour les aquariens et aquariennes qui sont en Belgique, concernant donc l'Italie. Hein,
2: ouais,
0: les couleurs italiennes, bien sûr, sont partout en Belgique. Donc voilà, il faut aussi leur faire plaisir.
2: Comme tu dis, Christian.
0: Voilà.
2: Il y en a pour tout le monde.
0: Voilà, il y en a pour tout le monde sur MCS Radio.
2: Au revoir.

0: Il est 20h.
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4: 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Salut à toutes et à tous, Eric Hansen pour vous accompagner sur votre radio. On est ensemble pour deux heures de classiques funk qui ont enflammé les dance floors des années 80. C'est votre programme fan de funk. Installez-vous, montez le volume. Oh, ouais, très bonne écoute et soyez les bienvenus. Hi everybody, DJ Eric Hansen from France. Here it's a pleasure to join your live on your radio. With the best black music from the 80s, I'm going to play the most beautiful classic hits of boogie funk. Welcome everybody and enjoy the show. This is your radio show, Fan de Funk. Et on va ouvrir cette émission avec ce morceau, une nouvelle prod, Sidney Thierry. Alors c'est un petit délire hein, qui rend hommage au monde du funk, librement inspiré. Do it like you know. Et le morceau de Falaris Mand. Eh ben, l'idée c'est vraiment de transmettre, on va dire, toute l'énergie positive que ce mouvement musical inspire encore aujourd'hui. C'est bien fait. Et puis le titre, tiens, étrange. C'est un clin d'œil à mon émission Fan de Funk.

J'essayais de m'entraîner pour chanter aussi bien que lui, ça va être difficile quand même, compliqué. Oui, un peu beaucoup, mon Dieu. Thierry Bay, nouveauté, fan de funk, c'est un fan de funk qui fait pas que ça aussi. Il compose des morceaux de house, musique et des tas d'autres choses. Je vous invite d'ailleurs à écouter ses productions à l'occasion d'une émission. J'enregistrerai cela à un moment, on va dire quelques mois. Fan de funk, émission spéciale French New Funk. Et il fait pas mal de belles choses aussi, c'est vrai, notre Thierry B. Oui. C'était ça le son des clubs des années 80. Ça nous faisait bien danser. C'est ce qu'on va retrouver au cours de l'émission aujourd'hui, ce soir. Accrochez-vous. Les amis, ce n'est pas fini. Ah bah non, ça fait juste que commencer. DJ. 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Et c'était ça, la musique des discothèques des années 80, les amis. Armata et Magic, rappelez-vous de ce bon souvenir. I wanna be with you. Ah, dit comme ça, oui. Eh bien, ça donne envie aussi.

0: très angoissé, mais aussi bien énervé. Cette petite centrale, qu'est-ce qu'elle a crié comme ça? Ah oui, mais oui, viens, donc elle est bien avec moi. Eh ben, ça fait très plaisir. Comme je vous le disais au début de ce morceau, la fameuse Armenta, avec personne bien entourée, avec un groupe magique qui avait fait un tube une année auparavant. Ouais, ouais. Alors, Gata Get Up, c'était bien ça. Ouais, et là, le morceau, bien, c'est I Wanna Be With You. Et elle le dit mille fois dans la chanson, mais on adore ça. 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
0: Funky music. Et grand artiste des années 80, et bien voilà, il est parti très vite. C'est Patrice Roche avec Forget Me Not.

0: morceau qui a fait le tour du monde. Ah oui. Cette mélodie incroyable de Patrice, jeune que je vous le disais, avec Forget Me Not, dont le sample a été repris par un certain Will Smith. C'est vrai. C'est vrai tout ça.
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3: 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Et on va passer du bon temps ensemble à l'écoute de tous ces bons souvenirs des années 80. Émission spéciale classique. En voici un Vivian Keogh Band. Bronx, Brooklyn, and Queens Band. Pour l'acronyme, voilà un petit peu de détails comme ça. On the beat.

c'est un groupe à géométrie variable. Oui, c'est le fameux BB and Cuban avec en beat. Il faut savoir que ce groupe a évolué d'année en année, mais jamais avec les mêmes musiciens, jamais avec les mêmes chanteurs. Puis après, ils ont complètement disparu. Puis après, il y a un tribute qui s'est formé il y a de cela quelques années, mais à ce qui paraît, il n'y aurait qu'un seul membre du groupe d'origine qui était, qui avait fondé justement ce fameux tribute qui s'est produit un peu partout aux États-Unis et en Europe. Artiste que j'adore, voici Bill.

0: Il est vraiment très fort, hein, ce Cliff dansant avec Chaddy Dat Know.
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0: 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Les années 80 avec les morceaux qui vous ont fait danser. Ouais, carrément. Spécial classique aujourd'hui. Avec ça, tiens, Corners. 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

0: Top Fun de Funk sur votre radio, ça continue avec les spéciales classiques.
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0: Et elles sont bien agréables. Ouais, toutes ces sensations funky. Oh oui. BBC Ass and A Rock.

0: Extraordinaire, j'adore, oui, ce titre, la Rock Choc. Qu'est-ce que c'était bon, qu'est-ce que c'était original pour l'époque.
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3: 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Et c'est toujours agréable de retrouver ces bons sons funky, classiques de l'époque. Soyez les bienvenus, montez le son, on revisite, bah oui, le meilleur du dance floor des années 80, Tavares, à présent, avec ce monumental Got to Find My Way.

0: disait ça, oui, aussi, à la radio. Il y avait des animateurs qui n'arrêtaient pas d'ailleurs de brailler comme ça. Ça coupait les morceaux tout le temps aussi. À la limite, insupportable, et là, bon, c'est un bon souvenir quand même. Oui. Et il y en aura d'autres au cours de l'émission, croyez-moi bien.
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leur voix s'accorde à merveille dans le morceau, c'est incroyable. Ça me fait danser, j'en ai même perdu mes chaussettes d'ailleurs. Hein. Comment je vais faire maintenant? Je sais pas. I'll do my best, je ferai de mon mieux pour toi.

rirait. Oui, avec une invitée, un gibier. Il a bien fait de l'inviter, carrément. Oh, le Visa Game, sorti à l'époque, bien sûr, un label, c'est celui chez Garrigue, hein. Produit par Sylvia Robinson. Pas mal du tout, moi j'adore ça. On va continuer avec les bons sons funky des années 80. 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

0: Les
1: 21h.
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6: 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On est bien, ça se refuse pas, je voulais juste comme ça faire une petite rime. Ah, je suis poète de temps en temps, de temps à autre. Pas tout le temps. Hein. Quand j'enregistre l'émission, parfois ça m'arrive. Mais pas tout le temps. Hein. Oh, quand même. Pas exagéré non plus. Je suis n'importe quoi. C'est pas grave. McFadden pour One More Time.

0: Comme ça, vous avez cette fameuse émission spéciale des classiques, ça a été réclamé, mais on aura d'autres des émissions spéciales, oui, très prochainement, oui, sur Fan de Funk. Eh bien, émission spéciale remix à venir, c'est prévu, disco, new jack swing, chic and funky et quoi d'autre encore, et bien plein d'autres petites surprises.
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0: il assure grave de grave ce fameux pour Energy avec Lisa Stevens pour Love Game. Weekend
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0: habituellement, bien oui, dans les morceaux funk, il n'y a pas beaucoup d'harmonica, mais là, il y en a quand même dans ce morceau, pas mal. Hein. Bon, Sharon Brown, elle aurait fait ça aussi avec un petit power, I specialize in love. C'est sur votre radio, les amis, soyez bien bienvenus dans les années 80, spécial classique, funky.
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5: 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C'était promis, que de bons morceaux années 80.

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0: C'est une fille. Ouais, une fille, c'est vrai. Ah ben qui s'est mise à rapper. Ouais, bah tant qu'à faire. C'est ce qu'elle veut cette fille, hein. Leon Reed pour DJ Stalk. Eh bien c'est un bootleg.

Ok, ok. Alors, c'est un message qui est adressé à qui ? Eh bien, certainement à notre ami, oui, Joko, qui avait auparavant sorti Rhythm Talk, oui, grand prétentieux. Non, je me suis amusé à traduire les paroles, et c'est vrai que, c'est un peu spécial, hein. Lisez, voilà, Joko, c'est tu rappelles, tu es le meilleur au monde, tu peux en être sûr, je suis pas là pour rabaisser qui que ce soit, mais toute catégorie confondue, je suis le meilleur. C'est ce qu'il disait ce fameux Joko, donc à mon avis, elle a pas dû être contente. La chanteuse, rappeuse, de DJ Stalk, Vivian Red, morceau de toute beauté, c'est vrai. 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

On va bien rester là avec le son clubbing des années 80. Funk, funk, funk. FUNK. Voilà, comme le jingle. American jingle. Ah bah oui.

magique, eh bien oui, ils étaient avec Armenta au début de cette émission, avec, oh oui, Armenta, de toute façon je le disais, I wanna be with you, et là c'est autre chose, c'est leur grand tube, magique, or got a get, par rappelez-vous ce bon souvenir, Dance Floor des années 80, on a bien lancé là-dessus, oui, sur la piste de danse.

0: que c'était un morceau de folie. Ce fameux magique. Bjork Attagata pour le titre du morceau.
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0: Spécial classique aujourd'hui avec des valeurs sûres. Oui, c'est vrai. Freddie James qui avait fait ce tube, rappelez-vous. Don't stop. Non, pas don't stop, c'est don't turn your back on love.

0: très clairement, il a fait danser tous les grands fans de funk du monde entier sur son morceau. Ce fameux, oui, vraiment Freddy James. Dans Turn Your Back and Love, on chantait bien dessus aussi. Dans Turn Your Back and Love. Et c'est vrai qu'on se prévient pas pour le faire. Hein.
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0: Elle fait bien de le dire. Première classe, oui, vraiment, dans le fan de funk spécial classique. J'espère que la programmation vous plaît.

0: Je dis ça comme ça, mais oui, pas vraiment. Pas complètement. Bon, ils avaient fait quelques hits avant ça. Et puis là, petit virage dans Boogie Funk, qui ont fait quelque chose d'un peu plus pointu, un peu plus tendance quand même, c'est vrai. Au début des années 80, Gary's Gang avec ce fabuleux morceau Knock Me Out. Ça va, je suis KO.
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2: 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Merci d'être là avec Amandoula, Amandika. Bah oui, trois rimes, oui, je m'améliore. Hein. Incroyable. Même pas fait exprès. C'est vrai, si je vous le dis. Allez, Alphonse Mouzon à présent pour I'm Glad That You Are Here.

Excellent sol, forcément, on était des amis du côté de Saint-Omer qui m'avait fait découvrir ce morceau à l'époque. Alors, une excellente à fond ce mouvement. Oh, et qui le dit tout le temps d'ailleurs. I'm glad to hear. Je le fais bien, oui. Et carrément dans le rythme, dans le tempo et en même temps que la chanteuse. Vous avez vu, hein, je me suis amélioré quand même. Find the funk. 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Et qui dit classique dans les années 80, ben il y avait ça, tiens.

Je sais pas comment j'ai fait. Parce que j'ai voulu renoncer un petit peu, je me suis dit, bah oui, y a pas de raison. Faut le faire, faut y aller. Et puis il y a mes chaussettes, hein. Je vous en parlais tout à l'heure, mes chaussettes, mes fameuses chaussettes, elles se sont barrées. Alors elles ont carrément perforé

0: Et c'est avec ce morceau plus que magnifique qu'on va citer Sky Show Me The Way. Voilà, on va se retrouver dans une semaine, même jour, même heure, sur votre radio préférée d'ici là, les amis. Bien, portez-vous bien, je vous embrasse, à très très bientôt, bye, ciao, et prenez soin du funk, et retrouvez bien évidemment toute l'info sur ma mission sur fandefunk.com. Voilà, tout est dit, ciao.
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0: Il est 22h.
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0: Après deux heures.
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